0: 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Be clear and route par 1J3X, starting miles 0.
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